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1: Première menace.
0: Première menace interdite. 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
2: Ten four IBM 13-5-3, HB 266, 10-45-9-7, laptop 125.
0: Laptop 9246.